Besoin d'emploi, c'est ça? Centrale au 833 pour votre appel. Premier répondant, prendre note. 275 pour le 5792, 5794, 5796 rue Adelaide. Troué dans les murs et au toit, risque de propagation rapide. Maintenant, 5233.

Après le 248, avez-vous une description du patient?

0: 248-10, on est sur les lieux, on va faire des recherches.
1: 248,
0: on va accompagner toujours en santé. Et 205. 205. 205. 205, avec plus d'informations sur la localisation du patient.

0: Red Dot 3 Cap.
1: Red Dot
0: 3
1: Cap.
2: Le 7-7 pour l'appel, premier moment 15 la voie, la personne n'est pas prise sur la voiture, elle est couchée à côté de la voiture.
1: Le 7-7-227.

0: Who's outside of the South Side? Plus en 5 ou 130, avez-vous plus de, d'informations à la localisation du patient en fond de personne à l'endroit des lignes?
1: Centrale au 216, gardez l'écoute, on contacte l'agent de santé et il mentionne dans une tente.
0: Okay.

0: 132-548.
1: 132-548.
0: 132-548, c'est le patient qui est venu, nous allons être le 5.
1: D'accord, 132-548.

0: 0553.
1: Mais ça va être 0553.

0: 035 au standard.
1: 235
0: au central pour le 70-71 Newman avec distance 265. Vous avez un bien mécanique sur une voiture 1022.

0: 244 5 Oliver, commande Mac 14.
1: Oui, 23 minutes 244.

0: 145 à la centrale.
1: Centrale 10-145.
0: 145 est disponible via tes bunkers.

0: 250 on est quand même pour faire un trait de 5.
1: Permettez-moi
2: 65. 252, vous répondez 11895-11895, rue du Lompré. En personne de la rue La Chapelle, vous répondez pour un alarme d'opération dans tout le bâtiment jusqu'à rente cellulaire, catégorie 3, commandement 3.
0: 252,
2: 25 minutes, 252.

0: Barbara 242.
1: Barbara 242.
0: Centre 242 pour le 11895, si tu l'as pris, on est 17, il n'y a rien apparent. 242 PC, 442 au com, le plus moins vite.
1: 1028, 242.

0: Canadien, Hill, l'exception de 225 pour un fait tout bel sans dommage, 222.
1: 20h31, 225.

0: entendra deux grands cinq pour l'intervention sur la rue Fogelin, 205 les
1: îles de Sept. À 20h36-235, notez également que le 273 est 16 pour un appel très répondant concernant la personne coincée dans l'ascenseur.
0: Je prends 34.

Travel de Trafine, je vous information sur vous blanc avec le top 2, 35, 5, 35 pour une personne déjà sortie de la carrière 10-22 et 10-3 pour le 273 et le 235 vers le PR.

0: Fait que 1205 Laurent, avec section 259 pour vérification 1022.
1: 20h40, 249.
0: 1205 Laurent, 25, 11.
1: 20h40, 249.

0: 1056 Antoine.
1: Antoine 1056.
0: Et un peu central, les poignées ici, c'est

0: 5,000
1: Bluetooth
0: 4 central pour le 22-11, décommanding 1247 et petit.
1: 2247, 255.

0: 200 de la rue Jarry, en versant de l'avenue Vernon et boulevard du Haut-Anjou. Je vais demander pour une sécheuse qui surchauffe et une odeur de brûlé à l'intérieur. Une garantie cellulaire, catégorie 2, commandement 4.
1: Vous en êtes tous, vous êtes?
0: 20h50, 226.

0: 93-228.
1: 93-228.
0: 93-228 pour le 73-00, rien apparent, le 228 est baissé, le 428 pour assumer les communications à l'extérieur.
1: À 20h53-228.

0: 2056,
1: combien recevoir l'appel premier répondant pour votre intervention? Est-ce que vous désirez qu'on rajoute une DPR ou vous prenez l'intervention?

0: outside of the Islamic tip. Sans parler de Islamic tip, ça va être un deuxième de l'exception de l'Islamic tip pour des vérifications.
1: 20h55 de l'Islamic tip.

0: 264 en route.
1: Roger, 64.
0: 264 en route pour le 22-11, c'est pour ma ligne, 10-8.
1: 20-56, 264.

0: parle pour les conventions sur Arrow Keywords à l'exception du DB56 pour une évaluation de Six Heroes 22.
1: Numéro 2, DB56. Centrale de 428, dépêchez lui 130, 830, Pascal Gagnon. L'alarme sera en entrée de 428.

0: surrender this time.
1: Le 122 pour répondre au numéro 138-30 rue Pascal Gagnon. Dans un sens entre la ville de Rangier et la ville de Bombardier. Pour un alarme général d'opération. Le 40, compagnie Job, pour l'entreprise Guy Bergeron. Quand on ressort 21-54 Alpha à Golf. Pédérette, c'est comme en trop.
0: Nous avons 24, on est 17, un bâtiment commercial à grande superficie à un apparent de 22 PC.
1: 132
0: 222,
1: si vous écrivez votre
0: arrivée. Centrale 222, on est seul sur l'intervention. Est-ce que le 422 était 23?
1: Centrale 222, le 428 arrive à l'extrême.
0: 222 à 10, 4, je vais activer mon arrivée. Le 428 doit être au corps.

0: Centrale 234. Radio Centrale.
1: Centrale 234, 2-3.
0: 234.
1: 21-8, 234.

0: La 22-123. La 22-123 pour l'intersection avenue Arlington et rue Sherbrooke-Ouest, 10-17-223 PC.
1: 21h16-223.

0: 4, 4, 2, 4, 24.
1: 134
0: 234 132 35 écoute une interception 234 734 pour 5 personnes prises dans un ascenseur 222
1: 21h20 pour le 234.

0: Oui, ça se fait bien.
1: Et 2h23 de façon.
0: Marshall 564, pouvez-vous nous renvoyer la carte d'appel s'il vous plaît, mauvaise communication du véhicule, dans un véhicule.
1: Et 2h23, 564.

0: 267 en rang.
1: En 267
0: pour le 73-20 avenue Harley, le 267-18. C'est déjà un bâtiment résidentiel de 3 étages, le 267-PC. Il n'y a rien apparent. Arrivé à activer, promis 4 contents.
1: 1h25 et 267.

110 répondez 2076-2076 de la rue Sherbrooke-Ouest, transversale de la rue Chemédé, de la rue du Fort. Répondez pour un alarme à l'opération 1040 cellulaire, catégorie 3, commandement 3.

0: Je
1: Mais 1h35 pour le 209.

0: string.
1: Sorry.

0: Listener. Non, pas besoin de rapport, vous répondez 1775, 1775, boulevard Henri Bourassa Est, traversant la rue Lambert et rue des Jésuites. Vous répondez pour un alarme générale en opération de 40, compagnie d'alarme CCAQ pour le manoir Belle Époque. Faites accès à l'écran, demande la partie arrière est giclée. Le système de gicleur est non fonctionnel, les collecteurs d'alimentation des gicleurs sont fonctionnels et sur le côté de bottement, 244, priorité 43.
1: 243, 24.

0: 148
1: Virginia, thank you.

0: 53
1: 53-443
0: pour le 775, nous voyons le coup, Henri Bourassa, à l'exception 243-443 pour le standard de facture 2022.
1: Et 2 dans 58-443.

0: How to do something here.
1: Centrale 275, 2171. 29 59, 2171.

0: Roger 3-1-4.
1: Roger 3-1-4.
0: On est 3 going by 7-0-4.
1: Nous avons 1 minute 53.

0: Radio 985.
1: Radio 985,
0: pied pour l'intervention 1108, boulevard de Maisonneuve-Ouest, les deux patients se sont levés et ont quitté les lieux. On est 10-5.
1: 22h1, 225.

0: 208-10.
1: Centrale au 208, c'est pour votre appel. Premier répondant, attendre les 10-35 avant de procéder.
0: 208-10-4.
2: C'est 4 centrales pour l'accident de Vouloir Saint-Joseph et Rockfield 17264 ETC. Prendre note que les 1024-0199 et les 1025-8-2 sont 1200.
1: 22h09-264.

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Pour la SSPA, sur le 5e 6e avenue.

0: 13-221.
1: En face de fin 261.
0: 270-230 pour le 56-107 avenue Greenwood, 270-7, le 272 TPC.
1: 2h24, 272.

0: 849
1: 201. 846, veuillez prendre votre premier 333, 333, boulevard Cavendish, entre la rue Chapeau-Ouest et le boulevard de Maisonneuve-Ouest. Prenant mon opération dans le bâtiment, plus 40, c'est le dernier capillaire, quoi, ce commandement en 4.
0: 846, 24.
1: 2230, 56.

0: garantir. Entre 246 pour le 33, 33 pour Val Cavendish, 246, 17 EPC, rien apparent, activement RV, 446 ouvert.
1: 22h33, 249.

0: 2110, aham.
1: 170
0: central, il y a peut-être plus confusion, êtes-vous toujours, est-ce que vous êtes en train de vérifier, c'est toujours une alarme à l'adresse de l'intervention?
1: Central 270, affirmatif, on est en ligne en l'instant.
0: 270, c'est ça.
1: À 2h34, 272.

0: Après-Alpes 265.
1: Après-Alpes 265,
0: le spectacle est terminé, nous quittons les lieux. On est à 5.
1: Mais

0: 230-270,
1: la compagnie de l'Arme confirme que le signal a été rétabli de leur côté.
0: 270-64, nous sommes donc 6-5, nous libérons seulement le point.
1: À 22h38, 278.

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2h53 sur le 2h53 64.

Sacramento 5424, c'est votre frère et sa soeur de 3 étages, j'ai rien à faire. Je vous en ai fait péter, j'ai mon frère, oui, j'ai 4 étages de l'administration.

0: 136-236, répondez 7236, 7236, rue Saint-Denis, dans un centre de Castelnau et Jean Talon-Ouest. Répondez pour de la fumée dans la rue et une odeur de brûlé, principalement plus au nord de l'adresse de 1040, ne sais pas, ça provient d'où. Le référent cellulaire catégorie 3, commandant 4.
1: 236-237.
0: 257-237.

0: temps par le 139 pour le 72-36. C'est le lion des distances. Il n'y a rien d'apparent. Le 2-3 est pété. La RV va détecter.
1: 23h01, 239.
0: Centrale 441, 18 stations de communication.
1: 23h01, 441.

0: Sardin 441 pour le 72-36 sur Saint-Denis, à l'exception de tous les unités sur les lieux pour vérification du 22.
1: 23h07, 441.

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0: 是上盘江之尊。
1: 那他在上盘江的旁边对面就是上场，对对我在湖北的给他上的下坡去没上的湖北。Je t'en ai pour une normale opération dans l'entrée. Le 40 cellulaire, catégorie 3, 44.
0: Le 134, 24.
1: 324, 324.

0: atrás de San Francisco. Atrás de San Francisco. Atrás de pour les 22h30, c'est boulevard Grappe, les 234 et 17 PC. Rien apparent, 734 pour communication avec eux.
1: 3h27, 234.

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0: Sans faire 205. Sans faire 205, t'as passé un quitter les lieux.
1: 23h46, t'as 205.

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사장한테요.

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0: Saint-Bernard-de-Saint-Louis. Pour l'intervention, pouvoir René Lévesque, rue Saint-Christophe, 227.
1: 7 minutes de 220.

0: Centrale 2019.
1: Centrale 2019.
0: Centrale 2019, avez-vous plus de détails pour l'appel?

0: Pour l'intervention boulevard René Lévesque, rue Saint-Christophe, à l'exception du 220, 22 pour vérification.
1: Pointe
2: 1240.

0: enfin 13-248.
1: 13-248.
0: Centrale 248, on n'a aucune réponse à l'appartement 404 pour notre appel au 3411. Rachel, est-ce que c'est possible de contacter Urgence Santé qui puisse contacter le plus 40 afin qu'il nous ouvre la porte? 10
1: minutes, 248.

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1: This is just the chaos test.
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1: God said it means enough.
0: En 2019, on a toutes nos recherches en avant de, d'intersection et aucun patient.
1: En 2019, on s'est fait un peu de ça.
0: En 2019,
1: on s'est fait un peu de

0: 2019.
1: En train de 2019, je préfère votre 5 ans de convenance, là, venir à l'adresse de Grand Santé.
0: 2019 plus 4.

0: 224.
1: Central 10, 1204.
0: Central 224, 346, Pamé James, Virginie 17, Bosmore, Utah 16, les 4 étages, j'ai rien apparent. Tout à l'heure, c'est PC, j'active mon RV, le 404, comme ça.
1: 21 minutes, 204.

0: On aurait besoin de savoir si la compagnie d'alarme est en mesure de nous donner le type d'alarme, pourquoi l'alarme s'est déclenchée, parce qu'on a un panneau qui n'est pas adressable, et savoir s'il y a un responsable qui serait disponible ou en chemin pour... on n'est pas capable de remettre le panneau en service.
1: Centrale au 404, le 1040 est un cellulaire sur place et non d'une compagnie d'alarme. Également, on n'a aucune information au central pour un responsable. Avez-vous des coordonnées?

0: Alpha 233.
1: Alpha 5, favorable.
0: Alpha, l'écriture du 233 pour un accident comprenant un véhicule et un BCG 1022.

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I'm just trying to change these new vibes on the distance sujet pour système d'alarme qu'on est incapable de remettre en fonction.

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2: Okay,
0: 9051, 10 minutes, 9051.

Centrale 245, vous répondez 6251, 6251, rue Notre-Dame-Est, transversale 40.

0: 35
1: pour le 2037 Saint-Denis 205-17. Bâtiment commercial de 2 étages chez un apparent, le 205 à sous le PC, Jacques-Claude Moiré. 4. Prochaine question en communication.
0: 105-205.

les gens pour rejoindre le responsable. Monsieur Paul H.O.N.G. 514-886-1273. 514-886-1273.

0: 95-105. 105-105. 104-105 pour le 20-37 rue Saint-Denis. À l'exception de 205 et 705 pour une machine qui produit la fumée 10-22.
1: À 37 minutes 405.

0: 105-405.
1: 105-405.
0: 105-405, le 405 et le 405 font 6-5, on le voit pas en masse 6.
1: À 39 minutes 405.

0: Hörst du das gut? Pour l'intervention sur l'avenue Cadieux et Boulevard Point F avec le 217 pour un voir futur en opération de l'intervention. Centrale 223, discipline avec le grand commandant 14.
1: Très rapide, 1233.

centrale 445 pour l'intervention 6251. On a réussi à rentrer à l'intérieur du bâtiment. Par contre, impossible d'accéder au panneau d'alarme. Pouvez-vous me confirmer s'il y a bien une personne ressource qui est en direction?

0: 445-2-1. Vous avez dit
1: 43 minutes 445.
0: Central. 240 avec 242-22. Un accident impliquant deux véhicules, des dégâts matériels seulement.
1: 44 minutes pour le 240.

0: Papa Alpha Tanzu.
1: Papa Alpha Tanzu.
0: Papa Alpha Tanzu, à l'arrière de 12 mètres 800 ou 330, avec son 200 juste pour une lumière, pour une vérification de lumière reculante dans une branche. 22.
1: 48 minutes 210.
0: 210, c'est 25 numéro 114.

0: 229,
1: répondez 4830, 4830, avenue de Chambly, traversant de l'avenue du Mont-Royal et boulevard Saint-Joseph. Répondez pour un amendement d'opération à la zone 5, le détecteur de fumée, 640 TELUS pour un client résidentiel, catégorie 2, commandement 4.
0: 129. Pour la 55e rue, demandant une unité pour évaluation de structure.

0: 전에 들으셨어요?
1: Je suis en train de faire tout ça.

0: Le jeu 129, rien à faire. Le jeu 129 est PC.
1: 55 minutes de 129.

0: 55e avenue au 247. Au plaisir, est-ce que la structure est atteinte? Si oui, on a besoin du service 247 pour mystériser la structure.
1: C'est 55e au 247. La structure est atteinte. Il s'agit d'un véhicule automobile qui est reculé dans une fondation. Il a passé au travers. On a du désordage, mais on a surtout la fondation là, qui est complètement défoncée. C'est une largeur d'environ 8 pieds. Parce que l'auto impliqué, c'est un véhicule stationné, il n'y a pas personne, ça ne peut pas faire le rapport. On va retrouver le propriétaire du véhicule
2: à 1h250.

0: Selamat pagi, selamat pagi.
1: Selamat pagi, selamat pagi. Attention at this time, 4 pour un blessé mineur et à l'exception de 250 pour un accident, deux véhicules, sans interférence de 22.

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1: Centre 230, vous répondez à l'intersection de la rue Clark et de la rue Rachel West. Vous demandez pour des flammes à l'intérieur du restaurant Portugalia. Ce serait possiblement éteint. Le 1040 est cellulaire pour une catégorie 4 sur commandement 3. Centre 230. Centre 230. Centre à l'appel de PC de la 55e rue.
2: C'est 55e,
1: c'est ça? Centre à l'OPT de la 55e rue, un code est écrit pour l'intervention.

0: s'en prend là, 200 francs. Pour l'interfraction Clark et Rachel, on est les deux tout seuls, il n'y a rien d'apparent. 230 TPC, 430 aux communications électriques.
1: 1h03, 230.

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0: 32-545. On est 10-5, libérons commandement 5.
1: À 1h07, 245.

0: Fazer o chão, né? Je pense que je s'enlève. Pouvez-vous réitérer la demande pour les 10:35?
1: 1h22, 209.
2: 10:05, on le voit 4h14. 1h23, 250.

0: un 209, on a réitéré la demande au que, par contre, ceux-ci sont dans l'impossibilité d'assumer un véhicule pour le moment. On n'a donc aucun délai.
1: On a besoin de 35 pour qu'ils puissent signer une remorqueuse pour pouvoir faire déplacer le véhicule.

0: pasando al 2051?
1: No, finalement, c'est une minute 9051.

144 pour le 55e rue. J'utilise l'unité 647 et 947. Avant de s'en mettre également, j'ai demandé le 9 et 50 pour les

0: since I got there this morning.
1: Vous êtes DPG 4135-4135 de 50e rue. La demande 209 pour vérification des issues de secours.
0: Numéro 51,
1: juste 4. Numéro 53, 951.

0: Madame-Marie-Française, c'est mon 99-929, avenue du Mont-Royal-Est. C'est la rue Saint-André, la rue de Mandana. Feu dans la cuisine de la Sauveur Mont-Royal, qui sera en suivant. 4-4, c'est vraiment fou.
1: Nous, 216-24.
0: 254-216.

0: 1929, Mont-Royal, il n'y a rien d'apparent. Le 206 est pété, elle va activer le 405 pour communication.
1: 155, 216.

0: Top Hat 19A.
1: Top Hat 19A.
0: Pour le 400 rue Saint-Jacques, 220-427, bâtiment de 5 étages, rien d'apparent. 220 PC, 420 communication, 220 actifs répéteurs.

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1: Apache, turn to Tommy.
0: Good, Tommy. Que Tommy est central pour le 400 rue Saint-Jacques, avec cette chance 220-420 pour un poste manuel tiré malicieusement de
1: 22. 2h05, 420.

251, vous êtes central. On a pas de faute, les gars, c'est en vert, on vous ouvre un visuel, avec plus en détail sur la localisation de l'hôtel.

0: Alfredo, c'est ça.
1: Alfredo 209, est-ce que le code est 211 est requis? Et si oui, pour quelle unité?
0: Alfredo 209, je reviens.
1: 206 209.

0: Enfin, je fais un affirmatif pour la place de Charon, c'est donc 13 minutes.
1: 2h06, 2h09.
2: Central, central, 220, 425, numéro, commandement 4.
1: 2h07, 420.

253, la centrale. 253, la centrale. Le 253 et 17. Changement d'adresse pour anciens combattants, puis la 20. Un véhicule, ça n'a l'air pas de dommage, 253 et 17.

0: Un bon la chambre.
1: On va faire 253. 253, la centrale, à l'exception du 251 et 253, pour un accident de véhicule avec un blessé, plus 22. Pouvez-vous confirmer que les 1034 sont en route?
0: Centrale 253, affirmatif. Monsieur le registre de réitère, c'est également.
1: 253 jusqu'à là.

0: Le 14 de fin.
1: Ça va, le fameux.

0: de 14 à 130, on est dû à 2,14 tous les pays.
1: 2h32, 214 et 30, je note. Il y a seulement le 213 communauté GST sur l'intervention et le 244 à J-communauté PR.
0: Deux cent quarante-quatre,
1: deux cent quarante-quatre.

0: Bienvenue à Tour 2 Sud.
1: Centrale au 214, est-ce que vous activez le ARV?
0: Le 14-24.
1: 237-214.

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0: Le capital de la centrale, puis le 12-0-30 qui est mandat à l'exception du, des unités présentes sur les lieux. Ça va être un 10-22 pour un aide à un citoyen. Les 10-35 et 10-34 pour que je sois les lieux.
1: 2h39 pour le 214.

0: 209, 200.
1: Centrale 209, est-ce qu'un deuxième de sonde est requis?
0: Centrale 209, affirmatif.
1: Centrale 209, est-ce que c'est pour toutes mes unités?
0: Centrale 209, affirmatif.
1: 3h4, 209.

Au revoir, c'est un œuf. Un nom de 109 pour le 55 avec un 33 avec une quinzaine de barrières mail.

0: Das war so, das war.
1: Dann hallo, Deutschland, bitte répondez 11 160 1 1 1 0 Boulevard Lacordaire, transversal la rue de Charleroi et la rue de Davos. On est en mode opération, le 1040 est un cellulaire, c'est du catégorie 3 sur commandement 3.
0: Vous en dites, monsieur.
1: 3h19, 78.

0: Enfin, je parle juste de ce que je fais, je ne sais pas, je parle de ce que je fais, je ne sais pas, je ne sais pas.
1: Bonjour, Rémi,

274 à l'exception du 214 pour un accident de véhicule. Avec blessé, est-ce qu'un véhicule est un entendeur de rue? Nous en avons.

de chauffer un enfant seul, mais il y a toujours un enfant derrière et toujours debout, non fonctionnel et détruit.

0: beraber gelsen çıkıp. Après 417 pour le 4865 boulevard Léger, le 417 est 17 et 18.
1: Aux heures 40, 417.

31-407. Salle 437 pour le 4865 boulevard Léger, l'exception du 417 pour un dégât d'eau causé par un tuyau flexible qui a cédé. 22.

0: 220, c'est ça?
1: Centrale 220, pour plus de précision pour l'appel sur Prince-Arthur. Urgence Santé mentionne que ce serait près du Café Campus.
0: Je suis en 24.
1: On aurait 47 ou 30.

0: C'est sur 21.
1: Centrale 220, urgence santé, année d'intervention en cours, vous pouvez mettre le 5 à votre commande.
0: 220, 10, 4.
1: 3h56, 200.

0: En plan 2, central.
1: Central 2, central 2.
0: 19, 4e avenue, 17.
1: Ça va, 53, central 2.

105, sachant que c'est pour le 1019 4e avenue à l'exception du 233, 433, 566, 266 pour vérification du 22.

0: Southside 10-5.
1: Southside 10-5.
0: This is Drift.
1: Major James, 10-5.

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1: Encore au 218, veuillez basculer sur commandement 4.
0: C'est un peu ça. C'est un peu ça. C'est un peu ça. C'est un peu ça. C'est un peu
1: ça. Ça va faire le 118 pour le panneau 6325-6325. Vous pouvez m'arrêter du PC entre l'avenue Joinville et l'avenue Lapierre. Vraiment mon opération dans le bâtiment. C'est rentré à plus d'appartement 605, c'est l'hiver. L'intervention 18-23, 10-44, 4 et 3 sur le commandement 4. Et est-ce que vous écrivez votre RV?
0: C'est ça, c'est ce que ça fait.
1: Attaque.
2: En France
3: 2-5-405. En France 405, pour le 21 rue Saint-Dominique, demandons un 9050 sur les deux, urgent, pour un panneau d'alarme qui ne se réserve pas.

0: Thomas.
1: Dans le cas de la fin, c'est ce qu'on aurait pour faire, je dirige au 21 plus 22 minutes.

0: 473. Central 473, le 473 a été disponible dans la direction de garage.
1: 5h27, 473.

0: par le de sa femme et tout. Merveille et un quatrième, tu veux tout te briser.
1: 1,33, 266.

0: Park Lane, Jack Park, please.
1: Park Lane,
0: 405. Park Lane, 405, pour le 29, juste vous êtes unique. On demande un chef sur les lieux pour un bâtiment non protégé par le système de l'armée française.

0: En train de 239 prenez note que le 6986 trafic de roi ministère de Coubertin. C'est un bâtiment à 75, donc présence de l'antenne et maîtrise au toit. Évitez l'exposition et respectez le dossier intérieur.
1: Le 5 à 9,
0: 5 à 46, 239.

0: Dois Wi-Fi, né, sorry.
1: Ça va,
0: Bruce Wi-Fi,

0: 95.5.
1: On va te faire prendre pour répondre au 6950, 650 de l'avenue Irwin. On va faire le boulevard des Trinitaires et rue Joseph Saint-Cyr. On va prendre pour une alarme en opération dans l'appartement 1 du 40 cellulaire, catégorie 3 commandement.
0: 95.5.
1: 10 minutes.

0: Chasseuse, vous dépêchez à 9050 au 1595 rue Saint-Denis, urgent, au système d'alarme défectueux.
1: 416, il n'y a pas de stand disponible, vous voulez avoir un chef?

0: négatif pour un chef.
1: J'entends que ça fait également, en cherchant sur Internet, le T-31 Saint-Denis, c'est un hôtel, il n'y a pas de d'employé à l'entrée.
0: L'employé sur la place est présent, de l'avoir à 7 heures seulement.

0: Avoir le capot rentré. Avoir le capot rentré pour 750 Erwin, à l'exception du capot rentré pour un avertisseur de fumée des factures 1022.
1: 14 capot rentré.

0: 96.
1: 216 au central, prenez note qu'on va remettre le bâtiment à Sébastien Honoré. Numéro de téléphone 514-489-7255.

0: Can I help you something? Pour l'intervention rue Saint-Aubin, rue Milton, 220-10-49 pour récupération d'un pompier à l'hôpital.
1: 221-220, c'est à quel hôpital?
0: Hôpital Notre-Dame.
1: 221-220.

0: 979 Sherbrooke-Est. 17, le 240 va être baissé. Va occuper son RV à l'arrivée du prochain 400.
1: Centrale 240, aucun RV nécessaire. Ça, c'est la prévention. 255.
0: 244.
1: 137, 250.

0: There's my downtown pilot. Just like downtown pilot, pour le 79 Charbon Test. À l'exception du 240 et du 228 pour une personne ayant un bras coincé dans les ailes. 222.
1: 242 ou 240?

0: centrale 237, pour l'intersection Jarry et Saint-Denis, à l'exception du 237 pour un accident de circulation impliquant deux véhicules, 1022.
1: 151, 237.

0: 14 Central et Central. Pour l'intervention 41-35, rue 55e. On va avoir besoin d'un SFAR pour la récupération des faits personnels citoyens.
1: 6h52 pour 1473.

0: 50 Central.
1: Central, second.
0: Le 540, va quitter les lieux, on va être 5, libérons commandement 4.
1: 150 sur 50.

0: Centrale au 240 pour le 3029-3029 à Direct Nord. On vous demande d'attendre les 10-35 avant de procéder.
1: 2h44.
0: 7h09-240 et Centrale au 258. Centrale au 258, vous poursuivez à la caserne 71.
1: 258, escape.
0: 7h07, 258.

0: Luc Strat 4, 72 7, tu dois attendre les 235 aussi, ils nous ont libérés. Ouais, 25.
1: 7h11 pour le 240.

0: 253, la centrale. Nous éprouvons des problèmes d'ordinateur. Nous sommes caserne à la caserne 54.
1: 14, 253.

0: Mike Sullivan.
1: Cube 5, on le marque à un moment 3.
2: 7h26, 205.

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0: 1533, c'est ça?
1: 233,
0: vous répondez au 1548, vous répondez pour une alarme
1: qui
0: a
1: sonné
0: deux fois
1: et
0: qui n'est plus en fonction en ce moment, le
1: 240, même à l'heure,
0: c'est le
1: 1542,
0: 1543.
1: 1542,
0: 1543.

0: Southbound,
1: John Austin, 2500.

0: centrale 233 pour le 1848 à la hausse, des vins de l'exception 233 pour un détecteur de fumée qui est actuel.
1: 747-233.

0: Rue 60 Saint-Pierre.
1: Rue 60 Saint-Pierre,
0: avez-vous plus d'informations quant à la localisation du patient?

0: Just rendu 113, pour à 3h à Warren, à 210 et 17, un peu de campement, du 210 et 17.
1: 1h11, 210.

0: Non, c'est un drôle.
1: On fait descendre
0: les 110. 230 à la Water Warden avec l'exception du 210 pour un peu de campement. C'est le numéro.

0: deux centres centrales, une café mon 10 22.
1: Affirmatif, 210.
0: 210, merci.
1: 315, 210.

0: 245, quoi.
1: Centrale 245, répondez au 5010-5010, ainsi qu'au 5000-5000, la rue Ontario-Est, transversale de la rue Vidéo et de la Libéry-Marie. Répondez pour une alarme d'opération à la zone 991, le 1040-40 pour son client SHDM, CHAPM, catégorie 3 sur 3.
0: C'est 245, 10, 4, 6, 7, 7, 7, 7, 7, 7, 7, 7, 7, 7, 7, 7, 7, 7, 7, 7, 7, 7, 7, 7, 7, 7, 7, 7, 7, 7, 7, 7, 7, 7, 7, 7, 7, 7, 7, 7, 7, 7, 7, 7, 7, 7, 7, 7, 7, 7, 7, 7, 7, 7, 7, 7, 7, 7, 7, 7, 7, 7, 7, 7, 7, 7, 7, 7, 7, 7, 7, 7, 7, 7, 7, 7, 7, 7, 7, 7, 7, 7, 7, 7, 7, 7, 7, 7, 7, 7, 7, 7, 7, 7, 7, 7, 7, 7, 7, 7, 7, 7, 7, 7, 7, 7, 7, 7, 7, 7, 7, 7, 7, 7, 7, 7, 7, 7, 7, 7, 7, 7, 7, 7, 7, 7, 7, 7,

0: 262, je t'en parle.
1: 262.
0: 262 pour l'accident sur l'autoroute 13 Nord. 17, 2 minutes, 2 minutes, le 262.
1: 28, 262.

0: 5545.
1: 5545
0: le 5010 rue Ontario F, à l'exception des unités de la 445 pour un détecteur de fumée déclenché par de la fumée de cuisson, le cas des 1022.
1: 8h29, 445.

Pas 34 du 7.

0: Ich bin bei der Handlein.
1: Je vais faire un responsable. Je vais faire un responsable.
2: Je vais faire un responsable.

0: avec la raison pour la réponse là, c'est que le panneau tombe tout le temps en marche.
1: 435-445, on va contacter Cardin.

0: Appareil central pour le 48 rue Jardin à l'exception du 261 pour mon citoyen qui fait un feu de camion à la cour arrière 10-22.
1: Avis à Francis 261.

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0: centrale 445.
1: Centrale 445, de soir.
0: Centrale 445, on vient de recevoir un second appel mentionnant le signal de retour en fonction pour le 5010 rue Ontario, la suite 5500.
1: Centrale 445, de soir.
0: 147, 445.

0: en 1945 pour le Forum Hotel. C'est le PC qui ont testé le système d'alarme.
1: 147 et 445.

0: 241.
1: Central 240, on a l'information à l'instant qu'il y a un 243 risque d'infection gastro.
0: 244.
1: 252, 240.

2-5-5-8-2-5. Central 258, vous répondez au 5055-50-5-0-55 du boulevard des Sources, transversale rue Boin-Ouest des Pavillons, pour un alarme dans l'opération à la zone 1, le 40 CCAQ pour son client, le 5055 des Sources. Vous avez un code de porte d'entrée principale à votre écran, 1244, c'est le 3.

0: 227-10-4 pour les tests 3.
1: Ça va, 4-227. Le 161 central pour le 5055 bordés sur le 461 sur les communications sur commandant 3.
2: Le 161 461.

0: 431-513, 431-513 pour le 5255 boulevard des Sources. On va changer l'appel pour Baltimore et on va compléter l'attribution.
1: 9-6-461.

0: Elle fait 61 la centrale, j'ai entendu un message comme quoi la centrale essayait de rejoindre la PCDC.
1: La prochaine 61, affirmative pour commandement 3.

0: 256, descend.
1: Central 256, vous êtes l'unité RIG pour l'intervention.
0: 256,
1: descend. Nord-Ouest 256, il est central au 461.
2: Central 061, veuillez basculer sur commandement 3.

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0: Central de 142 pour des sources d'une 17, problème dans ta
1: vitre. Central de 142, t'as juste une révision de position, on va aller changer la vitre.

0: 132-02.
1: Central 142, si vous avez des problèmes avec vos statuts, faites juste nous aviser sur les ondes, on va faire les changements pour vous.
0: 10-4-142-18.
1: Ça va être 10-140.

0: 4-5-0-0.
1: Contact 461, code Mike Leakey.
0: Just on 4-0-0.

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0: C'est 10-12-15-15.
1: Centrale des sites des sources, est-ce que vous pouvez nous confirmer le 10-17-256?
0: Dans les
1: centrale 461, est-ce que vous êtes capable de nous confirmer le 10-17-256?

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0: à 1345, cours le 3275, maçon le 145 et 10.
1: 9h30, 145.
2: Et c'est des sources,

0: 231, 200.
1: Centrale 231, vous êtes assigné à la décontamination pour l'intervention.
0: Décis pour décontamination.
1: Le 23, 2, 3, 1.

0: Centrale 430, point NAS de la centrale, complétez la traduction pour beaucoup de fumée à l'intérieur.
1: 235-416,
0: bâtiment 3 étages, rien d'apparent, 235-216, 209, l'unité KGB. 235-216.

239. 239,

5 de temps. Central 245, vous répondez au 2600-2600 de la Air de Transversal Calupertin et Hochelaga. On a l'arme générale en opération. Le petit 40 UNHM pour son client le 2600 Air, en intervention 45-17-10-44.

0: 5 groupes. Hein? Central 245, vous répondez au 2600-2600 de la ligne Air de Centre de Santé Rue-Pertin et Hochelaga. On a l'arme générale en opération. Le différent de l'ONHM pour son client le 2600 Air en intervention 45-77-1044. Carrière certaine en entrée.
1: 245-10-4-0-7, bâtiment résidentiel, 5 étages, rien d'apparent, 245 PC, 445 communication, 245 taxi,
0: c'est 9h40, 245.

0: 416 pour un début d'infanterie sur une cuillère déjà éteinte en appareil joué avec dommage 10-22.
1: Ça va 46,
0: ça
1: va. 416.

0: 24 de temps. Enfin, 2h34, ça va être juste trop pour votre volet.
1: 2h34 de 4.
2: Centrale 444, vous répondez au 12 186 12 1 2 1 petit 6 la 87e avenue, de la 6e et de la 4e rue. Vous répondez pour une grande opération de la zone 11 au sous-sol, 1040, respectez son plan résidentiel. Prenez un établissement a été reçu à 9h41. Qu'est-ce que l'écart sur le commandement 7?
0: 44, c'est prêt.
2: 9h48, 444.

0: 早餐加算加晚餐。
1: 早餐加算加晚餐。
0: 早餐加算加晚餐，le dimanche à New York。Est-ce qu'il y a un responsable au MHM qui est en direction?

0: Ça a vu 87e pour un bâtiment détaché de tous les côtés, un étage de 244 et plus 7. Assume le PC de 444.com, Jacques Témoin-Hervé.
1: 51, 244.

0: Well, it's Delta 5-5, I'm fine.
1: Oh, that is
0: like a 545. Pour les unités 5-5, réception de tous les unités pour un système d'alarme défectueux, le code est 1022.
1: 551-445.

0: 252-2-3 pour votre localisation.
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0: 244, favorable.
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0: 135.
1: 135
0: pour les 63 Saint-Laurent, on a besoin d'un 1050 sur les deux, on n'est pas capable de rejoindre nos 5 propriétaires.
1: On va
0: 56, 216, on va loger une demande de 30 urgent. 216, 24, le 205 va rester sur les lieux en attente de
1: 2050.
2: On va 56, 216. Central au 9050.
1: 9050, vous êtes dépêché au 4663-4663 boulevard Saint-Laurent à la demande du 216 pour l'identification de propriétaire sur commandement 5.
2: Central 9050,
1: 9057, 9050.

478 est ici, et aux communications, le 246 Whitehall, évacuez son arrivée.

0: 31-468.
1: 31-468.
0: 31-468, on est 5740 boulevard Ferengis, en exception 468-248 pour une alarme déclenchée par la légère fumée 222.
1: 4-4-9-478.

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0: 245, ça va?
1: En transition des 45.
0: 245 centrale, le système reste toujours en avance. On va remettre le bâtiment à la sécurité ONH, M. Mokrani, matricule 3517. Le 1056,
2: vous perdez. Non, vous êtes le 1056, c'est à faire en cours.

0: 257, descend.
1: Donc, en 247, vous répondez au 2615-2615 de Louvain-Est, dans la salle première et deuxième avenue. Pour une forte odeur de chlore à l'appartement 3 depuis hier, il y a une différence que les yeux, les brûlés et les difficultés respiratoires. Catégorie 3, commandement 7. C'est l'appartement 3.
0: Je suis 247, 7, 7, 7, 7, 7, 7, 7, 7, 7, 7, 7, 7, 7, 7, 7, 7, 7, 7, 7, 7, 7, 7, 7, 7, 7, 7, 7, 7, 7, 7, 7, 7, 7, 7, 7, 7, 7, 7, 7, 7, 7, 7, 7, 7, 7, 7, 7, 7, 7, 7, 7, 7, 7, 7, 7, 7, 7, 7, 7, 7, 7, 7, 7, 7, 7, 7, 7, 7, 7, 7, 7, 7, 7, 7, 7, 7, 7, 7, 7, 7, 7, 7, 7, 7, 7, 7, 7, 7, 7, 7, 7, 7, 7, 7, 7, 7, 7, 7, 7, 7, 7, 7, 7, 7, 7, 7, 7, 7, 7, 7, 7, 7, 7, 7, 7, 7, 7, 7, 7, 7, 7, 7, 7, 7,

0: 144 centrale, le 144 et 10-17 au 26-15, je vous reviens S.
1: 123-144. 23. 124-72.

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0: 231, Zephyr.
1: Alors, allô, 231, vous répondez sur le pont Louis-Bisson en direction nord. L'accident se situe juste un peu avant le pont. C'est un accident combiné. Premier répondant, sur le commandement 11.
0: 131, 10, 4, 2, 5.
1: À 10, 231.

0: 7-7-7-7-15, vieux Beauvien. Question 229, 247, pour vérification, 222.
1: Centrale 226 pour l'intervention à intersection Bordeaux et Mont-Royal. Attendez juste 35 avant de procéder.
2: Centrale 226, 10-4.
1: 226, 226.

0: de 5 et ben on commande la route.
1: Affirmé, sortir 143.
0: Deux cent quarante-cinq et deux cinq vers le commandement.
2: Vous en restez à 245.

0: Every time I got through that, copy that. Correction, on existe 47.
1: Vous avez 461 sans col. 461
2: 261
1: sans col, 461
2: 247. Vous avez 2461.

0: Il y avait 50 jusqu'à pour repartir.
1: Non, je prends pas ça 50.
2: 247 encore.
3: On prend des 147.
2: 247 centrales, c'est 5 qui va commander en
3: fait. Je vais prendre 247.

0: Central
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244, 73, pour intervention au chat, on a floué à chaque fois. On a vu plus d'informations sur la localisation de l'endroit.

0: Gaz, this Jeff. Pour l'intervention au boulevard Louis-H. La Fontaine et Avenue Chantonneuf, à l'exception du 244, pour vérification, le cas va être 2 minutes.
1: 3244.

0: 231-131. Pour l'accident sur le pont Louis-Bisson, ça va être un 10-22, l'exception de toutes les unités pour un accident avec deux véhicules et un blessé.
1: À 1 francis 231.

0: de 534
1: 534 vous répondez au 4875 7875 l'avenue Zeppelin, en de faire chemin de la côte Saint-Luc et de la ville Snowden. Pour un alarme général en opération, le 1046-Sécurité.ca pour CLV intérêt. On a de prenant un plan site, le numéro 34-110, le 24, c'est libéré 4 sur mon 3.
0: 234, c'est
1: bien. 241-234.

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0: ก็พักอยู่ใส่ร่างเงินนะอยู่ใส่กระสือหรือเปล่า
1: ใช่ค่ะเป็นใช่ค่ะ
2: Deux centaines centrales pour le 11 40 de London, 17 pour tout ma résidentiel, 2 étages, 1 étage, 2 de résidentiel.
1: 142, 2 centaines.

0: En altitude 105, on vous dépêche au milieu 41004 à Sherbrooke, dans la salle Saint-Timothée, avenue du Parc à Fontaine. Pour une alarme de feu ou incendie en fonction, l'étudiant offre un cellulaire 4,2 sur un enfant.
1: 205-24.
0: 148-230.

0: après 49 centrales, 24, on va avoir un délai, là, et il y a beaucoup de congestion sur la 13. 149,
1: 149.

0: 1574 pour le 4875. Je sauve 274 et 1574 pour une alarme déclenchée par un poste.
1: Par un poste de l'avion malicieusement, c'est ça.
2: 151-734. 58-734, on est 1049 pour décontamination et manque de bunker.

0: Chrysler pour le 223.
1: Donc, à la 423, on vient de voir que le 233 semble s'être libéré et aucun 222 n'a gagné.
0: On va l'habiter.
1: 416 dans la centrale, 1595, rue Saint-Denis, 416, ainsi que le 219 pour les 217, le 416 avec qui sont arrivés. Le 219 avec qui sont arrivés, le 416 au com. Il n'y a rien d'apparent. Communication. 254, 416.

0: 223.
1: Rafale 223.
0: Rafale 223, pour un accident de route impliquant deux véhicules, question 223, 22. Rafale
1: 54,
0: 223.
1: Rafale 205 central.
2: Pour le 1004 de Chevrolet, je passe à la question du 205 pour une vérification de protection de carbone 1022.
1: 54-205.
3: 234-5, il va avoir commandement 3.
1: 255-234.

1866. Le 1866 et 10-5 dans le territoire nautique du 66 avec le personnel du 535.

0: 227.
1: Donc, à 227, vous répondez 9929-20 de l'appartement, transversale Soriol et Sauvès. Un arme général en opération, les 1040, la CSBM pour l'école Saint-Martin-Canadien. Plan d'intervention 43-31, c'est dégâts 4, commandement.
0: 27, 24.
1: 11h13, 227.

0: Central pour le 99 soins, rue Parthenay. Boîte institutionnelle, 3 étages. Un appareil 217 PC, directement à rue, 437 de la congrégation.
1: 117, 207.

887 pour le 9920 à la question de 277, 15 87 pour une alarme déclenchée pendant les travaux de 22.

0: 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Well, the things I got told will be this thing.
1: On va s'en faire un, ça craque la dose. 273 au central. Ça va être déjà 273 au central, selon l'appelant, le patient a quitté les lieux et les 1035 cancellent également l'intervention. On est 25.
2: Alors, 273, on va transmettre l'information au 1034 et pour les 1035, s'ils veulent canceller, ils doivent même contacter les 1034.

0: 2056, il faut être 249 pour appel PR pour manque de matériel.
1: 233, 2056.

0: 237, par
1: Rafale 237.
0: 237 central, on est capable de remettre le système d'alarme en fonction. On va remettre le bâtiment au surintendant Simon Trudel. Numéro de téléphone 514-865-3513.
1: 35-67.
0: 237 central, 10-5, on est encore en 3.

0: 209 pour Centrale.
1: Centrale, c'est ça, 209?
0: 209 pour Centrale, pour le 230 boulevard Brunswick, à l'exception du 209 pour vérification, 1022.
1: On va prendre 209.

0: 5h22.
1: Encore le 242, vous êtes touché 21-75-2-175, rue de Salaberry. On appelle le premier répondeur, 10-2 sur Pierre-Rosson.
0: En 2-10-4, on a un problème avec l'ordinateur virtuel, l'appel est pas rentré.

0: 就想让对这事儿。
1: 好了，对上这样，我在这必须每天说上三一对二十三去的三来百里，那在了后面的朋友们，就在这都说不要放松。
0: And there's this cat on a plane avec l'ordinateur virtuel, l'appel n'est pas rentré dans l'ordinateur.
1: 141-242, c'est pour effectuer vos statuts via radio. 235.

0: Mission 71, ça se garde.
1: On va dire 4251.
2: 132-42. 132-42. 132-42, vous pouvez me
1: répéter l'adresse sur la mairie. 132-42, la note 2175-275 rue de Saint-Avery, à la somme 402-402. Une note de 67-22.
2: 242-242.
1: 242-242.

0: Après le 542, après on a plus de toi.
1: 243, 242,
0: juste pour
1: effectuer vos statuts via radio.
0: 542, je garde.
1: 243, 242.

0: 42.
1: 132-142
0: pour le 21-75 à la Bérine, 17.
1: 142-142.

0: Oreille 418, 60, 55, Villeneuve à l'exception du 2-8-4-18. Pour un système d'alarme privé déclenché par des aliments se chauffant à l'appartement 308, sans dommage, 10-22.
1: 11h54, 418.

0: 10-5-12, top ground.
1: Top ground, do 10-5-12.
0: 10-5-12, top ground. Est-ce qu'il y a un responsable ou un concierge en direction?
1: Top ground, 10-5-12, vous avez pas connaître la responsabilité de l'OMHM, il ne se déplace plus automatiquement maintenant, donc est-ce que vous en faites la demande et pour quelle raison?
0: Come back.

0: Golf Top Hub.
1: Alpha is Mid Sunshine Tango Golf.
0: Thanks, Tango Golf Top Hub. On avait besoin d'un conseil responsable à l'adresse de l'intervention pour l'ouverture de porte d'un décodeau qui s'invite d'un mur.

0: 213 au central.
1: Ça va, je vais changer 513.
0: UTC, demande en 215 pour circulation.
1: 12h16, 213.

0: centrale au 219 et acheter une téléphone en 1851, besoin pour la liberté. 266, il pourrait tomber sur un homme en crise, puis qui pourrait trouver à ce moment 6e étage. C'est le moment 4.
1: Je suis en train de me répondre, je suis en train de me répondre.
0: À 12h17, 216.

0: Allô?
1: Enfin, 2448.
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Not bad. Same thing at home. Après, 5 14 on demande des 10-34 avec de l'intervention pour un 10-99, impossibilité d'ouvrir les voies respiratoires à l'appartement 501.

0: 55-55.
1: Central 404, vous répondez 55-50-55-50, avenue Isabella, transversale rue Ellerdale et avenue McDonald. Pour la fumée qui sort de l'appartement 5, beaucoup de fumée dans les corridors, plus 40 cellulaires, catégorie 3, commandement 5.
0: 54, 55.
1: 12h22, 404.

0: Tour 53.
1: Enfin,
0: 243. 143 pour le 55-50 à Isabella, 17.
1: 12h26
0: pour le 53. Centrale, 241. Central, aucune manœuvre en cours, vous êtes incapable d'ouvrir les voies, est-ce que
2: 12h26, 514, on a une unité PA qui est en direction, on va avoir besoin d'un code.
0: Central, 241, on va essayer de rejoindre sur 40 ans.

0: South Altitude, Sankt out there.
1: South Altitude,
0: Sankt out there. South Altitude, Sankt out there. Pour le 8509 Champagneur. Pour tout mettre trois étages dans le ciel, il n'y a rien d'apparent. Le 241 est pété. Le 51 au fond des communications. J'active mon airway.
1: Vous en mettez 241.
2: Nous en mettez 89.

2019 à la centrale. Avez-vous plus de détails pour le lieu de l'intervention? On n'a aucune information sur l'ordinateur des clients.

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0: 1524, nous répondons à l'effectif réduit.
1: Arrive à
0: 3405.
1: 19 décembre. 19, l'intervention, c'est pour un homme de 19 ans à côté du complexe aquatique qui porte une camisole noire avec des shorts blancs.
0: 29 décembre.
1: Vous l'aurez à 30 de 29.

0: 514 Centrale.
1: Centrale, plus 514.
0: 514 Centrale, on aurait besoin d'un 1035 ici à l'intervention pour enquête.
1: 12h32, 514. Et prenez note qu'on avait également racheté le 144 sur l'intervention due à la nature des facts et des raisons de votre défense. Et 514, on vient d'avoir les nouvelles aussi que l'OMHM est finalement 10-16 suite à nos présents.
0: Là, tu vas pas me dépasser ici à ta place.
1: Vous en rendez 232.

0: Is that the other?
1: The hoses are?
0: Deux autres entraves pour l'intervention sur 42, le patient ne trouve pas derrière la bâtisse. On est rentré à l'intérieur de la bâtisse, toujours pas d'appartement. Il y a des détails plus qu'on rentre de votre côté.

0: 51.
1: On a 41, on a besoin d'un code, c'est pour l'intervention.
0: 51 communication, ça va être un 18.
1: Vous entendez 7-7-7.

0: 2019 à la centrale, 10-3 pour la demande à la centrale du S. On a trouvé le patient.
1: L'accident dans la voie du centre, direction Longueuil. 219, 17 avec le 205, le 405, 219 PC. J'active le RV 219 au camp. 419 au camp. 405 au camp.
2: À 12h37, 219 au camp RV, ok pour un accident.

0: Yeah, Tom Franklin from Oz. J'attends 5 au central pour l'intervention sur le pont Jacques-Cartier pour un accident dégâts matériels avec le plus léger, à l'exception du 219, 205 et 405, 222.
1: À 241, 405. Central appelle à 243.
2: Central à 243, 200.
1: Central au 240.

0: J'attends 5 au central pour l'intervention sur le pont Jacques-Cartier pour un accident à dégâts matériels avec blessé léger, à l'exception du 219, 205 et 405, 222.
1: À 241, 405. Central appel à 243.
2: Central 243, Détoc.
1: Central au 243, vous répondez au 6851-108-51 de l'avenue Saint-Charles, le transversal du Bois-Boin. Pour un alarme général en opération, le 1040 de la Ville de Montréal pour la piscine Sophie Barras, prendre notre présence d'un bâtiment alimenté en moyenne tension. 1043, en plus des produits saisis à l'écran, il y a du bicarbonate de soude, 50 livres à la piscine. Dans l'intervention 35, je dirais 40, catégorie 3, commandement 4.
2: Entre 243,
1: 243.

0: Nossa, a área aqui é também, né?
1: Azul, Dodge 100, 79, né?

0: Central, quelle direction Champagnat?
1: Central, quelle direction Champagnat?
0: Central, quelle direction Champagnat? À l'exception du 241-441-249 pour vérification d'une sécheuse de 22.

0: Après, 41 fois, 17 pour le 6851 Saint-Charles. Bâtiment commercial à deux étages, rien apparent. 243 PC, air activé. 442 communication.
1: À 243.

0: 273 au 130.
1: Central 273.
0: 273 au central, 1035, 7-9-17.
1: 1245, 273.

0: Hi.
1: Du sagst, der Hand fährt durch den Fahrtrein.
0: Chartrain 243. Chartrain 243 pour la ligne 8 à 53 et 243 pour la ligne 8 à 53 système 1022.
1: À 243, 243.

0: Appel du 141. Appel du 141, c'est 5 qui va commandement.
1: 12h51, 241.

554 Rosebonne, 22 réception du 266 et du 566 pour un feu de cuisinière sans dommage.

0: 533, c'est ça?
1: 233, juste pour vous aviser qu'on vous attend à notre relocalisation sur l'île pour les événements. On vous met à disponible.
0: 233, 234.
1: 12h55, 233.

0: Roger, ça fait 43. Central, c'est 53, 10, 5, et on commande moins 4.
1: À 10h56, 243.

0: 219 Montréal, 219 V65, on y va comme un homme.
1: 13h16, 219.

0: 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Southwest,
1: this is Southwest.
0: Thanks for calling
1: Southwest.
0: Le bon fenêtre est remis du ISHQ de 514 avec 10 points.

0: vet, tu sens ça, ça, tu sais, 5 pièces sur l'eau dans la
1: 13h19, 10h66.

0: 5-4.
1: Pascal Rouge, 235 Kiev, pour votre intervention rouge. 1294, 1284, la rue Rouge, transversale du rue Sainte-Catherine-Est, mon général Lévesque-Est. De l'arme générale en opération, le 1040 cellulaire. Comme le 1043, présente d'une force pêcheur. Non, intervention 20-41, catégorie 4, c'est moment 3.
0: 235 Kiev.
1: 3h28, 205.

0: Regarde-moi.
1: Entre
0: 253 et 299, impossible d'ouverture des voies respiratoires.
1: 13h27, 243.

0: Salgado está fine.
1: Salgado
0: 205 et 10, c'est fait bossement, mais c'est je m'en de 3 étages de rien apparent. Le 205 est pressé. Prochain question, une question, RVQ.
1: 13h27, 205.

Well, c'est un central pour le 1294 à l'exception du 205-320 pour un alarme déclenché par un poste manuel très malicieusement à 22.

0: Centrale 231, vous répondez au 5757, 5757, chemin Saint-François, transversal Louis Donahue, pour une alarme ammoniaque en opération, le 1040, compagnie d'alarme Chubb pour le groupe Delphacone, en intervention 71-55, 1043, matière dangereuse, c'est avéré 4, tournement 4.
1: 71-10-45.
0: Alors 32-231.

0: Sorage 231, provenant des vents sud-est, 20 km à l'heure.
1: Air, 231.
0: Sorage 231, 231.

0: Javier, this is Chris. You never heard of Javier Beasley.
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2: Ça se fait aussi en train de dire
1: ça se fait
2: aussi en communication.
1: Ça va 35,

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0: 111.
1: Total 211,
0: 711. 711, pour le 57-57, chemin Saint-François, à l'exception du 231, pour une fuite d'ammoniaque déjà que le matin est arrivé, 6-22.
1: 939, 771.

0: 239-10-4.
1: Centrale au 218, répond à l'intersection des avenues Edger et Damos pour la fumée qui provient d'une cour. Le 1040 est au 11 300, 5 1 1 3 2 5 Alfred.

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1: Qu'est-ce qu'on regarde, c'est un truc, on voit les rapides, c'est la grosse chose, on voit les rapides. C'est ça qui va se faire, oui.

Central 417 pour l'intervention Edger et Alvarez. C'est la question du 218 pour un barbecue en extension citoyen 222.

0: centrale 417, simplement pour valider que le 1022 est à l'exception du 218 seulement.
1: Alors, le 417 et le 218 vient de 5, si vous voulez payer comme on en croit.
0: Alors, le 417, il est en train de m'en croire.
1: Alors, le 417.

0: Je suis en train de négatif pour le moment.
1: 13h52, 2065.

0: 200 et 250.
1: Central, j'ai 28.
0: J'ai 228. Pour un accident impliquant deux véhicules avec dommages matériels et blessés légers. 2 minutes.

0: Du sens 113,
1: du sens 113.

0: courant. D'ailleurs, le chalet était 3D, le chalet de castor. J'ai plus d'informations si le patient est dans une voiture, dans le boisé ou près du lac de castor.
1: Merci, j'ai une idée à son rétro, donc j'allais prendre, mais c'est un gars de bonheur.

0: 2335 pour le 4560, puis sur vos points, à l'exception du 2335, FM, de l'ordre déclenché par des travaux 222.
1: 14h, 2335.

5 on s'en parle. Central, nous sommes maintenant à effectif complet.

0: Le gars, en 2-5.
1: Central 242, vous répondez 12187, 1-2-1-8-7, rue Cousineau, en boulevard Gouin-Ouest et rue Lorrain, pour une alarme générale en opération, 1040 OMHM. Vous répondez. Prenez note de la présence d'un panneau d'alarme au rez-de-chaussée dans le hall, 1044, catégorie 3, commande 3.
0: 242, 1040.
1: C'est pas 34, 242.

0: Après, on a deux ans de ça. Centrale 218, avec le changement de priorité, est-ce que nos services sont toujours requis?
1: Pas de soir. 14 ans, 37, 218.

0: L'entrave 242.
1: Le 42, 200.
0: L'entrave 242, prends note que l'appel a été multiplié pour voir s'il y aura un incendie dans le garage.
1: Le 42, 204.
0: Cap au vert 38, 242. Central au 227, pour votre intervention au 7750 à Nissi, attendez 235 avant de procéder.
2: Central
1: bâtiment résidentiel, le 4 étages multiplex. Il n'y a rien apparent. Le 242 va être baissé. Le 442 va être en communication avec tous.
0: 439, 242.

0: Montano 249, je vous répondez au 1834, la rue Drouard, voie 9, écho 2, femme 46 ans, inconscient, acheteur en cours.
1: 249, 249.
0: À 14h42, 149.

0: Central PC Cousineau, prenez note qu'il y a 231 agit comme véhicule de protection.
1: Central, il est 30 minutes, il y avait 427 agis à effectuer ce truc.

0: to thank heaven, sir.
1: Un balcon en feu au premier étage du bâtiment. Il y a juste un qui vient dans l'arrière. Jusqu'à 40 km, il y avait trois corps d'enquête.

0: 542 central. Possible de contacter le 1040 qui vient de rejoindre le PC au lobby pour qu'il nous indique quoi qu'il a vu l'incendie.
1: 745-542.

0: 465, vous demandez au 8801, le sud du nord de la rue Berry, votre frère de 65 et 64e avenue, vous demandez pour avoir une passion de nous. Je suis en sentinelle pour s'en finir avec les dossiers, le petit temps dans le sud américain, comment vous m'en soyez?
1: Thank you.

0: Rogers.
1: Cruise outside altitude, South Island, on the cruise flight.
0: Castle Black, cruise outside altitude.
2: 465 à la centrale, pour le 88-01 Berry's, 17 bâtiments, résidentiel 2 étages, galerie au 1er étage. Il n'y a rien d'apparent. Le 465 est PC, le 465 est au cas, mais le 265 va activer son RV à son arrivée.
0: On va
2: garantir 465,
0: 29 le 264 et 16.
2: 24.
0: 14h49, 14h65.

0: 213 pour 21,50, rue Spot, avec section du 204 et 274. Pour un barbecue en opération, rue 22.
1: 249, rue 104.
2: 465 pour une alarme causée par des travaux de peinture 222.
1: 80 50 465.

En fait, 223, est-ce qu'on a plus de détails sur l'adresse au coin de la Vérandie Saint-Patrick, 1240 sur la Lupine, quand je l'ai eu parallèle?

0: 266
1: à l'écoute.
0: Central au 266, attends les 10-35 pour votre intervention 41-10, voir la salle.
1: 266, c'est fait.
0: 14-52, 266.

0: 242 Central.
1: Central 200, 242.
0: 242 Central, le 242, le 442, 25, il va commandement 3.
1: 15h2, 242.

0: Saint-Jean-Sainte-Anne, la protection au cœur que vos billets de Saint-Jean-Anne est juste rien apparent. Avez-vous plus d'informations ou provenance 1040?
1: On parle de
0: 230
1: et de passants qui étaient en voiture, vu un fil électrique sur la clôture en camion blanc, et qui vendent maintenant sur la chaussée. Ce serait possiblement devant le 40 ou bien.
0: 230
1: jusqu'à.

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0: 250 Hz de fer.
1: 250 Hz, vous répondez au 24-2-4 de la rue Gazaï, transversale Breaking Ridge et Philippe. Un détecteur de fumée en opération 1040 TELUS pour un client résidentiel. Catégorie 1, commandement.
0: 255-10-4-10-16.
2: 15h25-255. Centrale 230 pour l'intervention sur vos biens. 322 avec le 230. Pour appeler le bord de station qui aurait été accroché. Demandez un 236 pour vérification. Le fil de bord de station est toujours au sol.
1: 15h25,
2: je vais entendre le 236 sur les lieux. Je remarque que c'est la nouvelle qui est sur le côté sud, entre Ouvier, entre Clark et Saint-Sorbonne. Pardon, direction Saint-Laurent-Saint-Sorbonne.

0: Bien, j'arrive, on est 17 de Chambot, on arrive dans le ciel, là, d'un étage séparé de tous les côtés, il n'y a rien apparent, 257 est passé.
1: 15h28, 257.

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0: Pardon?
1: Appel des 1-2-57.
0: 257 au central pour le 24 sur Gazaille à l'exception 257 du Zender pour des aliments surchauffés.

central, restez positif, on a reçu des informations pour l'intervention sur vos biens. Numéro de poteau, D2, Echo, Golf, 4, Whisky, Kilo.

0: 13534. 13534, répondez au 2222-220-220 de la nuit Claremont, transversale Winchester. Un alarme en opération, une suspension de fumée à l'intérieur, le 1040, un cellulaire, en intervention 34-88, 1044, le 4, commandement fin.
1: 734-34.
0: 15h33-734.

0: Que parle central.
1: Central 220,
0: 420. Oui, c'est possible de dépêcher deux unités supplémentaires parce qu'on a trois alarmes phénoménales maintenant.

0: 80 centrale. Passage 280. Passage 280, ça va être négatif pour le transfert de la salle de remplacement. On a juste besoin des unités supplémentaires pour aller faire des vérifications.
1: 80-35-80.
2: Central 204. Central 204, nous sommes 205, libérons commandement 13.
1: Central 206, 204.

Transal 10-4.

0: Gaston Gaston France. Gaston Gaston France, vous avez 25 et vous êtes en technologie. Il s'agit d'un bâtiment commercial sur le stage de la construction. Et la marque, le Gaston Gaston est au pétri, Gaston de Bourgogne sur le prochain 200 et 600
1: Gaston Gaston France, 609.

0: Avec lui.
1: Et après,

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0: 80 central.
1: Central 280.
0: 80 central pour le 915 Clark. Exception du 220, 420, 535 pour un standard défectueux du 22.
1: 541, 80.

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734, là, pour le 2220 Clermont, à l'exception 734-223-423-132, pour un début d'intervention de vache au portement à l'appartement 422.

Ça fait un central, on m'en avait aussi un 6 contre pour non respect des procédures de système d'alarme propriétaire. Ça serait une chance urgente.

0: 251 deux fois.
1: central 2051, on dépêche au 2222 220 de Claremont. Le monde du 734 qui sont sur les lieux d'un alarme, ils ont besoin de vous pour de nous respecter les procédures de système d'alarme par le propriétaire, comme un enfant.
0: 9051 du 4.
1: 9051 du 4.

0: Charles 246.
1: Charles 246, vous répondez au 3300-3300-3 KND. Je prends dans ça, j'arrive à Sherbrooke-Ouest. Vous répondez pour une alarme d'opération ainsi que d'assumer à l'appartement 615-655, différence cellulaire. Prenez notre écran pour boîte à clé et code d'accès à votre écran. Il y a aussi également un numéro de boîte à clé pour le 3280 KND à votre écran. Plan d'intervention 46-5, capitaine pour commandement 3.
0: Non, pas 246-24.
1: 15h53-246.
0: Deux cent dix,
2: 15h53, 210.

542 au point de Canadèche et de Sherbrooke pour 42 circulations.

0: 92 à la centrale.
1: Centralisé 182.
0: 82 à la centrale pour le 85-35-25e. L'acceptation du 222 et 422-222. Les alertes sont non reliées en trois blocs.

0: 209, c'est ça?
1: En salle 209, vous répondez 92-51-9251 de la 13e avenue, transversale rue Chandoré et rue de Louvain-Est. Un détecteur de fumée en opération à la bande 12, 1040, compagnie d'alarme 4 pour un client résidentiel, catégorie 1, commandement 4.
0: 209, 24.
1: À 16h, 209.

0: 422 à 432 422 à 432 un service des 10 pour l'appartement 5 au 85 rue 35e avenue. Système d'alarme problématique. Une alarme d'abattoir non fonctionnelle.
1: 16h03, 422.

pour le 92-51-13e avenue, à l'intersection 2 à 9, on va être très nerveux en plus de la tune. Ah, je l'ai plus vite, 22.

0: 546 Demandons 1024 pour une femme d'environ 30 ans qui aurait inhalé des fumées.
1: 411-446, quelle unité va agir PR ou est-ce qu'ils vont créer un supplémentaire?
0: Je n'ai pas de code.
1: 411-446.
0: 411-446, Bouchy, pouvez-vous m'aider? J'ai compris l'alarme, c'est toujours un alarme. On est en train de la veille et en ce moment, il n'y a aucune alarme.

0: Deux cent quarante-sept, c'est ça?
1: 132-147, vous répondez 71-37-7137, avenue des Érables, entre la rue Jean-Talon-Est et la rue Bélanger. Pour une alarme générale en opération, 40 sentinelles pour l'église publique Pierre-Anguleur. On a une note que ce serait possiblement une garderie de 80 enfants. Prends l'intervention 47-6, 47-114, catégorie 4, compte mon 13.
0: Deux cent quarante-sept, dix-quatre.
1: 149, 247.

0: Et un 2-5.
1: Centrale de pièce 51, oui, est-ce qu'il est sur répartition pour le René Toronto?
0: La fin 51, je tiens pour répartition.
1: Ça sera rien de la 51.
0: Je prends le numéro de la carte de bouche pour le numéro
2: de la

0: 06-63-63-62-74.
1: 08-63-63-62-74.

0: 147.
1: Central
0: 447. 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

0: Bravo 205.
1: Central 205
0: pour interprétation d'annonce inquiétante à l'éducation 205 pour vérification, il n'y a aucun accident confirmé par 235-222.
1: 523-205.

À l'exception de 228 km pour un autre, c'est un véhicule avec le feu léger.

0: entendu.
1: Ah, j'ai pas entendu.
0: Ah, j'ai pas entendu.
1: C'est pas

0: Cooper Highway.
1: Donc, à la route 225, il y a eu une correction à votre localisation. Vous en allez à la caserne 65.
0: Thanks.
1: 13h39, 225.

0: 那个直升机。
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Passe-parole pour maintenir son côté 4 mois, 210, 16, 17, 17.

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0: 217-10-4, là, on est là présentement, on va continuer de chercher.
1: Enfin, 217, selon votre GPS, ce serait au bout de la rue Wilfrid Saint-Louis. Ce serait une rue plus loin.
0: 217 affirmatif, les pompiers sont partis en reconnaissance, sont sur Jacques en ce moment.
1: 7h49, 217.

0: Satisfado.
1: Satisfado.

0: 446.
1: Le 446,
0: 46.

0: 237 en route.
1: Centrale 217.
0: 207 en route, à l'exception du 207 pour un feu de joie, déjà éteint à la ferveur, 1022.
1: 53, 217.

0: 2511,
1: Centrale Audio 215, vous répondez au 1800-1800 de la rue Saint-Jacques, transversal de la rue des Seigneurs de la rue Saint-Martin. Pour l'alarme générale en opération, le 1040, PPG pour le papillon des Seigneurs. On note que les unités répondant au 1800 Saint-Jacques vont se présenter à l'entrée située sur la rue des Seigneurs à environ 200 pieds au sud de Saint-Jacques, suivant un plan FETEP VGH numéro 23-0108. 1043, matière dangereuse, territoire 4, jusqu'au moment 4. 215,
0: 215.
1: 11h55, 215.
0: Centrale 218.

0: centrale, 246, 5 du Véron, commandement 3.
1: Ça va, 56, 246. Centrale 215.
2: 215 centrale pour les 1800 Saint-Georges. 215 17, bâtiment additionnel 8 étages, bien apparent. 215 EPC. Active son répéteur. Prochaine unité sur calcération sur les lieux va assumer les communications.
1: À 16h50, 215.

0: 上车，请上服务台。
1: 那他是三个号吗？
0: 嗯，好的，检查服务，给我们几个车很热，几个车服务是不是可以检查？
1: 哎，是大家好，

0: 214-514.
1: 215-214.
0: 215-214-514. Correct, I'm 205-8. 215-14, please.
1: 215-14.

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1: 114,
0: si vous avez
1: la marque, la couleur, le modèle et la plaque, on peut faire l'identification à distance.

0: Charlie Alpha Charlie. Centrale
1: B5403.
0: Centrale 403 pour le 1800 Saint-Jacques, une section 215. Et tu 403 pour un poste qu'on doit tirer en 1800.
1: Centrale 407, 403.

0: Trying to talk.
1: Allô, 235 Chevrolet au 418 418 avenue du Pain Ouest, pendant l'avenue Hutchinson. Pour une alarme de menacée de carbone en opération, de 41 lueur, 41 catégorie 4, moment 3.

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1: 啊，是的，还是放火。

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1: Central de 205, 17, 418, avenue des Pins. Le 205 PC, 405, initiation à 28.
2: À 714, 205.
3: 2033, central.
0: On en 4.

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0: Saint-Jean.
1: Central 207, vous répondez 11642-1642, avenue L'Archevêque, traversant le boulevard Henri Bourassa et rue des Ardennes. Répondez pour une alarme en opération dans le bâtiment 1040 cellulaire. C'est le bâtiment 1075, bâtiment numéro 29643, catégorie 4, commandement 5.
0: Deux, sept, dix, quatre. Pour le 11, 6, 4, 2, l'Archevêque, 17, mon centre essentiel, le 2 étages à l'apparence. 2, 6, 7, TPC, j'active mon arrivée, 4, 7, communication.

29 en centrale. Veuillez nous mettre 10. 7 en caserne. 2.

0: 405 au central pour 418 des pins ouest, 18.
1: 7h23, 405.

0: 405 au central.
1: 405
0: au central pour le 418 avenue des Pins Ouest pour vérification à l'exception du 205 et 405 de 22.
1: 401.405.

0: 34-37 pour le 11 642 l'Archevêque, à l'exception du 27 et du 417 pour une alarme déclenchée par un dégoût 12-22. 25,
1: 37.
0: Sans
1: aucun. À 325,

0: 209 pour le 76-55 rue Colbert, le 209 et le 409 sont 17. Il n'y a rien d'apparent. Le 409 sur aux communications, RVX.
1: 7h28, 209.

0: Santander de changement d'aide pour le 2305 Rockland. Vous faites pratiquement un commercial de grande superficie. Rien de vraiment, question Santander de PC. On active l'arrivée, prochain 4 noms comme.
1: La fin de la fin.
2: Je suis en train de faire un

0: Thank you, Sandra.
1: Centrale
0: 17, bâtiment 5 étages résidentiel, rien apparent. 565, sur le PC, et 565, ici sur répéteur, le 465 au communication.
1: Votre
0: en fait 565,
1: le 265 n'est pas sur appel. Quelle unité va activer son RV?
0: Le 1065.
1: Le 1065.

0: Hey. 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
2: Le 2019 à la centrale, le 2019 va être disponible sur Radio Compressif.
3: 7h39, 2019.

0: Can I help her?
1: About this week,
0: I can also sound fine. 165 à la centrale pour le 8-9$ avec question du 465. 565 pour un alarme incendie causé. Pas pour un alarme incendie, mais pour en aide aux citoyens, c'est 22.
1: 741, 465.

0: 33.
1: Ça va, monsieur?
0: Ça va, 48-230.

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Avec 132, 130, 430 pour SM, la lampe déclenchée par de la légère fumée, 10 en 2.

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0: Le 51 appel à 200. Appel à 251, c'est simplement pour notifier que vous en allez en relais à 1200 à la caserne 3434.
1: 51 plus 15, on est 213 à l'heure.
0: 213 plus 241.

0: Central, la patience élevée et occupée. Donc, vous allez pouvoir éviter les 10 francs de l'intervention de la famille. On va être 9.5.
1: 815-263.

0: que te venden en Orgaz.
1: Fatal, desayunamente.
0: Ça a vendu la centrale pour les 76-50 rue de l'Estiné, à l'exception du 222 et 422-1022 pour un poste manuel, géré accidentellement.

0: Deux cinq quarante et un dix heures.
1: 132-141, vous répondez 2230-2230, boulevard Grand, transversal rue Sherbrooke-Ouest et boulevard de Maisonneuve-Ouest. Une alarme qui sonne en intermittence depuis quelques jours. Le panneau indique trouble au troisième étage. 46 l'air, catégorie 3, commande 5.
0: 51-4.
1: 126-241.

0: Saturday and a half, right?
1: Ça
0: t'a dit ça, ça s'en va. Ça vous allez avoir un autre appel par la langue, la compagnie d'alarme pour la même adresse. Il y a une dame qui a tiré le poste accidentellement encore en pensant qu'elle faisait poste pour une sortie.

Je suis

0: Je vais faire un 13 de soir.
1: 227, 2 5, 2 5.
0: 227, 2 5.

0: Yep.
1: Das ist ja.

0: Ouais, ben, pas grave.
1: Rafale de 549.
0: 19h449.

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1: Je suis 227 central pour le 33-15 Maréchal à l'exception 227 et 427 pour un système d'alarme déclenché par une source inconnue, 2 2.

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0: Ça va, 2203.
1: C'est une alarme déclenchée par une source inconnue.
2: Normal de

0: Steel Torso, 11-11-11, Road Hillview. Rosetta du Saint-Gabriel, du boulevard Rameuse, à Vendée Normand, pour la rime de 46 à qui pour Vigadrice. C'est l'heure de parler de PGH, 0-7-4-0-40, le code d'accès à votre hectare. Juste un réponse, c'est égal à l'école de mon cas.
1: Je vais demander le PGH.
0: 9-8-272.

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0: Ah, 12 é 12.

0: 就是像后面出面的北岸，人家那里可都是放翻译出来，到处说英语的。
1: 那么翻译就上翻译。

0: Enfin, 264, mais 3697, 3687 arrive du fort, voilà. Enfin, je sors de la 39e et quand la 36e arrive. Sur des premières opérations, la zone 10, le détecteur de fumée du couloir, j'ai un tapis pour son train du potentiel. Le problème est que le signal est rétabli à 19h04, parce que les deux sont commandement ça.
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0: deux cent cinq de sept.
1: Valeur 24, 205, on a un délai de 4 minutes pour ambiance.
0: De 4.
1: Valeur 25, 205.

0: Ça va, le 241. Pouvez-vous ajouter comme information à 8, ça va être appartement 11.
1: À 9h27, 241.
0: Question du 246 pour vérification. 10-22.
2: 9h28 pour le 246.

0: Ça va, 205?
1: Ça va, 205?
0: 205, 205, mais on se rend en 13.
1: Ça va, 5 minutes?

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0: Das habe ich nicht gesagt.
1: Central au 2019, vous répondez 1535, 153 rue Saint-Dominique, transversale, boulevard de Maisonneuve-Est et la rue de Boisbriand. Pour un détecteur de monoxyde de carbone en opération dans le bâtiment, le 1040 est un cellulaire, c'est une catégorie 2 sur commandement 3.
0: Et
1: 9h42 pour le 2019.

0: Dieu, Marc, c'est ça?
1: Centrale au 239, vous répondez 6455, 6455, avenue Louis Riel, transversant l'avenue de Repentigny, la rue Véro. Un alarme générale en opération, le 1040 Garda pour son client OFMCA. C'est une catégorie 2 sur commandement 4.
0: 239,
1: 1040. 1h43 pour le 239.

0: 19, juste rap pour le 10-3.
1: 9h45, 2019.

0: Dude, that's not how. Pour le 55 Gabriel, à l'exception du 239 pour les aliments surchauffés, 222.
1: 9h48, 239.

0: Time out, there's nothing. Centre 205 pour le 1535 Pain de Dominique, à l'exception du 205 qui est pour vérification plus 22.
1: 205 à 205.

0: 220 pour la centrale. Est-ce que vous pouvez vous confirmer avec le 1040 parce qu'on est exactement au 9171 par appartement A et c'est pas là.
1: Centrale 221, on va s'informer au bureau de santé.

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1: Je vous répondrai sur comment me faire.